0: Ah mais t'as bien fait de choisir le football à la place du rugby, hein. Ça c'est.
1: En fait, chercher une activité à faire et rencontrer du monde, parce que bah voilà, enfin je veux dire moi autour de moi, hein, dans mes voisins ou quoi, ils sont tous dans le football américain, ça m'intéresse pas spécialement. Et enfin là, je suis pas avec mon flingue à la ceinture et tout, je suis pas dans leur délire, je suis pas du tout dans leur délire. J'ai pas de cheval dans le jardin, j'ai pas d'armes, donc j'essaye de trouver un peu.
2: Ta femme est américaine, hein, si mon souvenir est bon.
1: Ma femme est américaine, oui. Ouais.
2: Et alors, qu'est-ce qu'elle dit quand elle parle de toi? T'es quoi? T'es un timoré, un timide?
1: Oui. Déjà, je vais pas vers les autres de prime abord. Donc oui, quand t'as ses amitiés. Enfin, imagine Desperitos Wife quand tu reçois du monde, quand il y a un anniversaire ou quoi. Et donc, bah, toutes les bonnes femmes sont de leur côté à parler de leur jardin, de trucs, machin. Et bah, exactement, tu vois, le dernier truc, c'était avant le Super Bowl. Et donc, je me retrouve avec d'autres papas autour d'une glacière avec des bières. Et ils parlaient de la saison d'un quarterback, un tel. Et je me disais dans ma tête, mais qu'est-ce que je fous là? Qu'est-ce que je fous là? Puis après, ils sont comparés leurs flingues. Et je me dis, mais c'est quoi ce truc? C'est quoi? Mais en fait, oui, donc c'est pour ça que j'essaie de trouver des francophones et que bah je fais des barbecues avec des haïtiens ou comme je disais des camerounais, hein, beaucoup et oui je rencontre beaucoup de on va dire d'étrangers, hein, comme moi, parce que ici c'est pour ça aussi qu'on voudrait aller à l'est, parce qu'on n'arrive pas, elles non plus, tu vois, elle est noire de Los Angeles, on fait pas couleur locale clairement.
2: Allons écouter Benjamin à Paris.
3: Ouais, non, mais j'écoutais très attentivement la discussion, mais je voulais savoir, ouais, non, est-ce que c'est marrant parce que là on parle de sport. Est-ce que le sport est tellement différent aux États-Unis qu'en France, enfin sur le continent, enfin en Europe, là t'es obligé en fait d'apprendre, c'est pour ça que j'ai posé la question, d'apprendre le football américain, quoi. Si tu connais pas l'US, t'es mis à côté.
1: Donc, ma gamine, elle a 5 ans, et il y a des gamins qui viennent déjà avec le blouson, comme dans les films de l'équipe de football de l'école.
3: Ouais, avec les Bombers.
1: On a signé un papier pour ma fille, parce qu'on voudrait la changer d'école. Ouais. Et en fait, on a dû signer un papier comme quoi c'était pas un transfert sportif.
3: Ah,
1: à 6 ans, tu vois. Alors à 6 ans, la rentrée en juillet, c'est déjà un autre délire. Parce que aussi les pom-pom girls, enfin les cheerleaders, c'est du sport. Alors, mon épouse, quand elle était au collège et au lycée, elle avait entraînement pendant 3 heures avant le début de la journée de l'école.
3: Ah ouais.
1: C'est intensif. C'est pour ça que quand je te dis, ouais, elle s'est fait les deux ligaments croisés aux deux jambes sur une mauvaise réception. Ça me fait sourire parce que j'ai l'image pop-pom girl, mais voilà, c'est un peu.
2: Ah ben si, parce qu'elle c'est un vrai, pendant tout le match, elles sont à l'œuvre, hein, quand même.
1: Ah bah tiens, elle arrive. Non, on parle, je suis à la radio française et je parle de ton expérience de pop-pom girl. Et j'expliquais ta grave.
2: Dis-lui que tu vas m'envoyer des photos d'elle, d'ailleurs.
3: En mini-jupe.
1: Elle est en train de me raconter un accident d'une fille qui est tombée du haut d'une pyramide humaine. Elle avait 14 ans. À 14 ans.
2: Quelle horreur.
1: Et les chevilles ont complètement tourné à 90 degrés.
2: Oh.
1: Oui, c'est un vrai sport. Oui, je comprends.
4: Je peux dire un nom.
1: Elle me racontait qu'elle avait plus de blessures dans son équipe de pop-pom girl que l'équipe de foot.
3: Mais elle n'est pas obligée de faire pop-pom girl.
1: Mais là, on en revient à un truc. Quand tu viens un peu des gens qui n'ont pas trop de sous ou quoi, faut que tu trouves une bourse pour aller à l'université.
3: Ouais.
1: Donc, après, elle a été à l'université de San Diego en Californie.
3: Ouais.
1: Il fallait bien quelque chose pour aller.
2: Il faut quelque chose pour ouvrir les portes pour pouvoir.

0: Bon, est-ce qu'elle est heureuse, ta chérie? Tu lui as demandé? Tu demandes de temps en temps?
1: Oui, elle est heureuse, oui.
0: Mais est-ce que, parce que là, c'est toi qui le dis, est-ce qu'elle elle le dit ou pas?
2: L'approche du loup au Maurice.
1: Je l'entends pas assez. Elle est repartie dans le salon, là.
0: Est-ce qu'elle le dit qu'elle est heureuse ou pas?
1: Ah, tu veux que je la mette sur haut-parleur et qu'on lui demande, c'est ça?
0: Ah ouais, tiens, pourquoi pas, ouais. J'avais pas pensé à ça, mais faisons ça, ouais.
1: Attends, quitte pas.
0: Comment elle s'appelle, ta chérie? Comment elle s'appelle? Aïe.
1: Elle est...
0: Comment s'appelle ta chérie, Sébastien? Sébastien?
1: Elle s'occupe des enfants.
0: Sébastien?
1: Oui, comment... je disais, elle s'occupe des enfants. Oui.
0: Oui, comment elle s'appelle?
1: Adriana.
0: Quoi? Adriana, tu as dit?
1: Oui.
0: D'accord. Mais sur haut-parleur, elle va m'entendre, non?
1: Oui, non, mais elle est en haut. Les enfants, ils font la sieste. Et je crois qu'elle a été recouchée, la petite.
0: Bon, tu demanderas, quand même, pour savoir.
1: Ok.
0: Tu lui demanderas... Non, mais tu lui demanderas si elle est heureuse ou pas. Elle s'appelle Maurice. Il est con, toi. Le mec qui écrit ça sur le chat.
1: Attends, j'essaie de la trouver. Parce que... Non, c'est le chien qui arrive.
0: Non, mais tu lui demanderas, ouais. Oui, si tu commences à confondre le chien et ta gonzesse, c'est pas bon signe.
1: Alors,
0: okay, si jamais t'es perdu, on peut t'envoyer Abdel de Nanterre, il va tout de suite faire le tri. Il va te montrer où est le chien, où est ta gonzesse.
2: Il est déjà à l'aéroport.
1: Si il vient, je l'emmène au Bikini Café. Voilà, je l'emmène au café et après, je pense que c'est la police qui viendra le chercher.
0: Ouais, c'est ça, c'est le problème, c'est ça. C'est si tu l'emmènes au Bikini Café, il va finir au poste. Ouais. Benjamin, donc c'est à toi la main et après ce sera donc à Kader de Troyes. Allez-y, Benjamin.
3: Oui. Écoute, non, très bien. Non, mais c'est bien parce que c'est les États-Unis, c'est totalement différent. Toi, t'y habites. Nous, c'est pas pareil en France, malheureusement. On fait pas de football américain. Enfin, on en fait très peu. En tout cas, lui,
0: il fait pas du football américain. Il fait du football.
3: Non, mais il a accès à tout ça.
0: T'as accès au football. Tu pourras aller jouer, à Paris, sur un stade. Il y en a plein.
3: Ouais, il y en a pas plein.
0: Si, à Paris, il y a plein de stades. Il y en a dans le bois de Boulogne, il y en a dans le bois de Vincennes, il y a beaucoup de stades dans Paris. Comment?
3: C'est une institution aux États-Unis. C'est bien. Moi, je m'y suis intéressé alors que je n'y connaissais strictement rien. Mais là-bas.
2: Tu parles de football américain?
0: Oui, toi, tu parles de football américain, mais toi, tu pourrais, si tu avais envie en France, jouer au football, ou jouer au tennis, ou jouer au basket. Tu fais un sport, Benjamin, ou pas?
3: Comment?
0: Est-ce que tu fais un sport? Pratique un sport?
3: Non, j'en ai fait plusieurs, mais celui que je fais actuellement.
0: Ouais.
3: C'est de la piscine.
0: Ah ouais.
2: Attention.
0: Mais là, par contre, ça doit piquer parce qu'ils ont baissé le chauffage, là, le truc. Ma piscine préférée de Paris et de sa proche banlieue, c'est la piscine de Nogent, qui est une grande piscine formidable. Mais maintenant, t'es obligé de te baigner avec une tenue, là, un burkini, là, tellement elle est froide. C'est obligatoire. Non, c'est vrai, c'est la tenue de natation, la complète, et quasi obligatoire, parce que l'eau est glacée, quoi. Glacée.
3: Pas chez moi, pas dans le 14e.
0: Ouais.
3: 14e, elle est tiède, donc je ne sais pas pourquoi elle est tiède. Est-ce que c'est vraiment parce qu'on met de l'eau?
0: Non, elle est tiède et un petit peu jaune, non?
3: Oui.
0: Et il y a un monsieur, il y a un monsieur avec des gros biscottos et beaucoup de filles dans l'eau, non? Qui est sur le bord.
3: Je me pose des questions. Mais non, mais elle est vachement bien, elle est pas chère, c'est très sympa. Bon, c'est bien, mais là ils sont en train de, ils ont fait plein de travaux là pour les JO là.
0: Aïe, les JO. Aïe, les JO, les Jeux Olympiques à Paris. Ouais. Et on va souffler quand ça sera fini. Ah, ça va être la délinquance, les agressions, aïe aïe aïe aïe, ouille ouille ouille. Et notre vie, on ne sera plus jamais comme avant, on sera même plus perçu comme on a été perçu jusque là après ces Jeux Olympiques. Mmh. Hein. Parce que là, c'est la planète entière qui va venir se faire agresser chez nous.
1: T'es sûr de ça ou pas?
0: Que ça va merder? Ah ouais, oh oui, j'en suis sûr. Ah ben oui, parce qu'il n'y a pas de raison, ça merde déjà aujourd'hui, donc là, ça va être atroce. Et puis en plus, là pour le moment, il y a des Chinois qui se font agresser, il y a des, tu vois, des gens, des catégories. Là, c'est les mecs de la planète entière, des Péruviens, tout le monde aura pris sa tarte, se sera fait agresser à Paris, et en France. Je pense que ouais, enfin c'est trop tard pour reculer maintenant, mais
1: il faut que je prenne des places alors.
0: Ben quand tu vois, attends, il faut être sélectionné. Hein. Moi j'ai été, il fallait s'inscrire et être tiré au sort. Donc j'ai été tiré au sort moi la semaine dernière, je crois. Et donc t'as un créneau pour acheter des places. Mais c'était 2048 €, je crois, les places. Bon, j'ai laissé tomber.
1: Mais pourquoi? Tu veux assister à quoi?
0: Je voulais faire. Ce qui m'intéressait, c'était l'athlétisme. Je voulais voir la finale du 100 mètres, enfin le demi-finale finale du 100 mètres masculin. Je voulais voir le saut en hauteur. Enfin, tu vois, c'est des trucs comme ça que j'aime bien. Et quand tu vois les prix, tu pars en courant. Tu bats le record toi-même chez toi.
1: Alors, d'ailleurs, ça me fait rire, on a les mêmes messages que...
3: C'est quoi, c'est ça couvre tout le...
0: Non, c'est des packs. Qu'est-ce que tu dis, Sébastien? C'est des packs, ils vendent des packs.
1: Non, je disais que nous, on a les mêmes messages que pour Rio, où on nous déconseille de venir à cause de la violence.
0: Bah oui.
3: Ah ben, Rio, c'est une belle banlieue, on verra.
0: Non, il a les mêmes messages que pour Rio, pour Paris.
1: Voilà.
0: On lui déconseille de venir.
1: J'avais eu pour les Jeux de Rio.
3: J'ai compris.
0: Non, parce que donc ils vendent des packs. Donc tu t'es dedans. Il y a des sports ou des trucs qui t'intéressent pas. Enfin moi c'était complètement hallucinant. C'était absolument n'importe quoi. Et je pensais être le seul. Tu vois, je me suis dit bon, je sais pas. C'est peut-être parce que les mecs comme moi, ils les tirent au sort et ils leur proposent des trucs à la con. Mais en fait, j'ai vu qu'il y a plein de gens qui sont comme moi, qui ont été scandalisés, qui n'ont pas pris de place. Parce que c'est absolument n'importe quoi, ce système.
3: D'accord, mais en fait, en gros, on t'offre des packs où tu peux pas choisir ce que tu as envie de voir.
0: Ben, pas vraiment. Il y a dans le pack, il y a des choses qui t'intéressent pas. Et les prix sont gigantesques, quoi. Les prix sont énormes. Il y a pas des prix normaux. Bah, tu vois, moi, je pensais, comme c'est les Jeux Olympiques, j'avais imaginé, je sais pas, des places plutôt à 200, 300 balles, tu vois. J'avais imaginé des trucs comme ça. Et en fait, pas du tout, là. Les prix, c'est du délire, quoi.
2: Tu prends le pack, Maurice, t'achètes plusieurs places, c'est ça?
0: Ouais, c'est ça, plusieurs trucs. Donc tu peux pas acheter ce que tu veux, ce que t'as envie de voir. Ah, t'es obligé de te cogner des trucs.
1: Ce que t'as envie de voir. On t'impose ce que t'as envie de voir.
0: Ben oui, c'est-à-dire que ouais, tu peux pas acheter ta place comme on aurait pu imaginer. Moi, je pensais pouvoir acheter, demi-finale et finale du 100 mètres homme, et puis finale du saut en hauteur. Homme, moi, j'avais envie de voir ça, quoi. Et peut-être ajouter le 110 mètres et le 100 mètres gonzesse, quoi. Mais mais bon, tu ne peux pas faire ce choix, là. C'est un truc... C'est comme on fait toujours, nous. C'est des usines à gaz très difficiles à comprendre. Enfin, tu vois, des choses...
2: Ça s'appelle de l'optimisation d'espace.
0: Ouais, voilà, c'est ça. Mais sauf que nous, on bah, tu vois, c'est un loisir, quoi. Enfin, tu décides d'aller voir ça, c'est pour ton plaisir. Tu t'es pas là pour essayer d'être efficace. Tu vois. Et je pense que ça va être, ils vont être obligés de faire quelque chose parce qu'il y a énormément de gens mécontents. Parce qu'on a tous attendu, puisqu'on pouvait pas acheter de place, on a attendu d'être tiré au sort. On t'envoie un premier message pour te dire, ça y est, vous êtes, non. Un premier message pour te dire, bientôt vous allez être tiré au sort. Après, un message qui te dit, vous êtes tiré au sort. votre créneau, alors moi c'était un créneau de 2 heures pour pouvoir acheter mes places, en plus t'es obligé de te dépêcher.
1: Alors t'es journaliste.
0: Non, je voulais acheter des places normales, je voulais pas prendre des places professionnelles, je voulais prendre des places normales, comme tout le monde quoi, acheter des places pour aller voir le truc normalement quoi. Et donc là, tu ne peux pas, toi, par exemple, tu me dis, ah ben tiens, j'aimerais bien, tu ne peux pas acheter de place, là, maintenant.
1: D'accord.
0: Si tu n'es pas inscrit, si tu n'as pas été tiré au sort, tu ne peux pas acheter de place.
2: Voilà, mec.
3: Alors, j'avais...
2: Ils sont forts, hein.
3: J'avais une petite question, j'en avais parlé il y a peu de temps. Est-ce que c'est vrai que sur la Seine, vu qu'il y a beaucoup de péniches le long de la Seine, comme on sait, parce qu'ils vont faire le défilé des JO d'entrée, enfin d'ouverture, je sais pas comment on appelle ça. Est-ce que il paraît qu'ils vont déplacer des péniches des gens qui habitent en fait le long des Seine. Est-ce que c'est vrai ça?
0: Ça, j'en sais rien, bah oui, j'imagine. De toute façon, si tu as une péniche sur la Seine, ta péniche doit être capable de bouger. Hein. Tu peux pas avoir une péniche qui... Alors bon, la plupart ont pas de moteur ni rien. T'as des remorqueurs avec la mafia, pardon, avec la, excuse-moi, avec les gens qui font ça quoi, comme travail. Excusez-moi. Oui.
2: Paraît-il, Benjamin, que même l'eau, ils vont la nettoyer pour qu'elle soit bien bleue.
3: Oh, mais c'est bien. Est-ce que c'est vrai que les gens vont être obligés de déplacer leur truc pour faire passer le...
0: C'est possible. Je sais pas, moi j'en ai pas entendu parler, mais c'est possible, puisque de toute façon ce sont des bateaux qui doivent pouvoir se déplacer, donc...
3: Se mouvoir dans... Ouais, non mais après c'est des péniches d'habitation, donc tu te balades pas avec, quoi.
0: Bah si, elles doivent pouvoir se balader, elles doivent pouvoir s'en aller, changer de place... Bah s'il y a des travaux à faire, et de toute façon, pour que tu puisses les faire sonder, etc. régulièrement, il faut qu'elles puissent être déplaçables, quoi.
3: Ouais.
0: Ce sont pas des maisons, des choses qui sont boulonnées sur le quai. Ça doit rester des bateaux.
3: D'accord.
0: Mais bon. Mais ouais. Ça aussi, c'est quelque chose de très spécial chez nous. Marc me dira, je sais pas comment ça se passe ailleurs, mais chez nous, c'est.
3: Non mais en gros, ça veut dire il faut que tu dégages parce que j'ai envie de passer.
0: Non, parce que je pense pas que ce soit juste parce qu'ils ont envie de passer. C'est des questions de sécurité, etc. Voilà, si tu fais une compétition, tu fais une compétition sur les terrains de football. Quand tu fais une compétition, il n'y a pas de mec qui garde sa mobilette autour du terrain. On dit aux gens, bon.
3: Oui.
0: Là, c'est pareil. Ça paraît logique qu'on demande aux gens qui sont stationnaires, qui sont accrochés sur le bord du quai, qu'on leur demande de dégager le temps de la compétition. Je trouve que ça paraît normal.
3: D'accord. Mais où est-ce qu'ils dégagent, en fait? Pas tout bien les pays.
0: Ça, j'en sais rien. Ça vous plaît, Le Havre, ou pas?
2: Ouais, c'est plutôt ça, Seine-Maritime, j'allais dire.
0: Vous allez vers l'embouchure, hein, faut aller vers l'embouchure. Non, mais je pense que...
1: Mais vous engagez pas dans la mer.
0: Il y a la, comment ça s'appelle, l'usine EDF, là, je sais pas où elle est, à Sartrouville, je sais pas quoi. Ben, à quoi, vous vous mettez le long de l'usine?
2: Porcheville.
0: mettez-vous, vous allez voir, vous allez être bien là. Vous êtes au calme. Bon, après il vous faut un vélo, hein, pour si vous voulez aller dans Paris. Eh ben, il y a 2 heures de route. Il y a pas de bus, il y a pas de train là. Il y a pas de, vous serez pas emmerdé par les voitures.
3: On vous offre une trottinette électrique.
0: Et ouais. Pour faire le chemin de halage.
3: C'est ça.
0: Non carrossable, bien entendu. Non, mais bon. Je pense que notre problème, c'est qu'on n'arrive pas à assurer la sécurité des gens qui sont déjà aujourd'hui chez nous. Pour plein de raisons, parce que, on va pas refaire la liste. Et je crains que pour les Jeux Olympiques, on soit pareil. Et le seul problème, c'est qu'il va y avoir une organisation carrée et tous les loups qui sont déjà en train de se préparer aujourd'hui pour pas quoi voler, agresser, faire peur, etc. Donc ça va être là on parle. Je parle du système des places. On sait très bien qu'il y a plein de gens qui vont assister gratuitement. Ils vont rentrer par des trous de souris, par les égouts, par je sais pas où, pour aller voir les trucs quand la plupart des gens de bonne foi ne pourront pas y aller, quoi.
3: Mais est-ce que toi, très concrètement, est-ce que tu connais les lieux d'activité pendant les JO?
0: Oui, il y a un plan et tout.
3: Hein, d'accord. Non, mais je l'ai pas vu.
0: Mais il y en a partout en France. Mais fallait s'inscrire pour suivre le bazar, etc. Mais je crois que tu dois pouvoir aller sur le site. Je sais plus comment il s'appelle. Jeux Olympiques, JO Paris, Paris JO. Et à partir de là, donc t'as tous les sites qui sont annoncés. Il y en a en province. Il y en a partout. Il y en a à Marseille. Et il y a pas qu'à Paris. Hein.
3: Ouais. Oui, mais c'est ça que croient les gens. Moi, j'ai entendu vaguement que c'était pas uniquement à Paris, mais moi, vu que je suis un Parisien, je pense que tout se passe à Paris.
0: Le problème, c'est que c'est l'impression qu'on a donnée à tout le monde. C'est-à-dire que quand tu te dis, ah ben les JO, c'est à Paris, et que tu ouvres leur truc et que tu vois qu'il y a des épreuves, je sais pas où, à Marseille, avec son Provence, tu te dis, attends, c'est cette année, ils se sont trompés, non? C'est un peu le bordel, je crois.
3: Ah bon?
0: La manière de présenter les Jeux Olympiques, la manière de vendre des places, déjà ça montre que tu vois qu'on sait pas très bien faire ça, parce que Kader dit que c'est de l'optimisation et je pense que c'est vrai, mais c'est de l'optimisation qui oublie qu'au bout il y a des gens, quoi. Des gens qui ne viennent pas pour travailler, des gens qui viennent pour voir les Jeux Olympiques, comme je sais pas, d'autres vont voir des matchs de football ou de tennis, quoi.
3: Ouais.
0: Ah ouais, le surf. Merci, Sébastien.
3: Ça, c'est à Biarritz.
0: Non, je crois. Non, c'est où le surf? Non, c'est où le surf d'ailleurs, Sébastien?
2: C'est à Forest-Île.
0: Non, mais il y a
1: le surf, c'est à Tahiti. Ils le font à Tahiti, non?
2: Ah oui, exact, c'est ça.
1: Il me semble que c'est Tahiti.
2: Non, c'est une Polynésie, blague. Polynésie, ouais, c'est ça.
1: Oui, ils le font en Polynésie, le surf, oui.
2: Et je crois même la planche à voile aussi.
1: Non, la planche à voile, il me semble que c'est Marseille ou Le Havre. Mais le surf, il me semble que c'est en Polynésie.
0: Ah, c'est pour ça les places à 2000 balles, il y a le billet d'avion. Ah, oui. En fait, je me suis pas rendu compte, mais j'étais sélectionné pour la finale du surf en Polynésie. Heureusement que j'ai pas pris ma place, parce qu'ils m'auraient dit, vous étiez où quand c'était la finale? Mais quoi, qu'est-ce qu'il y a? Ben oui, la finale, vous pouvez pas rentrer. Comment ça, je peux pas rentrer? J'ai payé 2000 balles. Ah ben non, vous, c'était à Tahiti, monsieur. Comment ça, à Tahiti? Où à Tahiti? Ben à Tahiti, en Polynésie, il fallait partir.
3: Non, mais très sincèrement, je savais pas, ça.
0: Non, mais bon...
3: Non, mais sérieux, ça se passait pas?
0: Ben oui, c'est...
3: Oui, c'est la France, en même temps, mais putain... Ah non, je pensais que c'était concentré... dans des trucs en France métropolitaine, quoi.
1: Bah, tu vas pas le faire à Cergy-Pontoise, mon cher.
0: Non, mais il y a des trucs à Cergy-Pontoise, par contre.
3: Oui,
0: je sais.
3: Il y a, je sais pas quoi. Il me semble qu'ils font le canoë à Cergy-Pontoise.
0: Ouais, bon, je veux pas y aller, moi, mais...
2: si, t'as payé, ça y est, tu vas y aller.
0: Ouais, c'est ça, ouais. En fait, acheter pour 2000 balles de place, il y en a une à Marseille, l'autre à Cergy-Pontoise, la troisième, c'est à Mitry-Mory. Ouais, tu vois, devant chez toi, il y a le bordel, mais tu peux pas y aller. Là, vous avez des places? Ben non. Enfin, si, j'ai des places. Ah non, vous, regardez, monsieur, Mitry-Mory. Faut prendre le RER.
3: Je peux pas y aller en planche à voile.
0: Ouais. Et ouais, putain. Non, c'est très compliqué, c'est pas très bien annoncé, c'est mal vendu, c'est pouf. Alors bon, j'imagine qu'ils vont faire le plein. Et après, il y a le problème de la sécurité, là. C'est très très peur. Ouais.
2: Wow. Ça a coûté combien cette histoire-là?
0: Oui.
1: On saura jamais.
2: On saura jamais. On saura après, c'est ça.
1: Non, jamais, ils diront jamais.
0: Ah ouais, parce que là, sinon, fabriquer des trucs et on va faire beaucoup d'infrastructures. Alors pas beaucoup à Paris, je crois. À Paris, c'est que des choses tu sais qui peuvent disparaître. Par contre,
3: des timbres.
0: en province, et puis à Cergy Pontoise. Ouais. Il y aura beaucoup de touristes français qui consommeront français. Ah ouais, on a quoi à leur vendre? On a McDonald's sur les Champs-Élysées. Là, on a beaucoup de choses qui sont pas des choses françaises à leur donner.
4: Oh putain.
0: Ouais. Donc ça va être quelque chose de...
2: disait Pierre de Coubertin, l'important n'est pas de gagner, mais de participer, Maurice.
0: Ouais, ça c'est encore autre chose. Et moi je parle pas de nos équipes, parce que bon, on verra, mais...
2: pas d'argent, moi.
0: Non, ouais, ouais. Le problème c'est, c'est que c'est assez mal... Alors c'est vrai, les touristes feront rentrer la TVA, j'espère... Kevin, je l'espère au fond de moi, j'espère qu'on va faire rentrer la TVA, qu'on va faire marcher les hôtels, que tu vois, que ça va être bien. Mais t'as vu, pour faire marcher les hôtels, faut qu'on trouve du personnel, hein, faut se dépêcher aussi, parce que apparemment c'est pas là qu'il y a le plus de gens qui se bousculent pour aller bosser dans les hôtels, dans les restaurants.
4: C'est un petit peu juste.
0: Ouais,
2: on parle beaucoup des infrastructures sportives, mais au niveau des transports, ça va être optimisé, ça aussi.
0: Ah bah oui, pour aller à Cergy Pontoise.
2: Parce que
0: il y a la 15. Vous avez une voiture? Ah bah non, j'ai pas de voiture. On peut en louer une? Ah bah non, il y a pas de location de voiture chez nous. Eh bien, il y a la 15. Bah oui, c'est la 15 qui va à Cergy Pontoise.
1: Le vélo, par exemple, ça a 50 ans en Yvelines, tu vois. Enfin,
2: non, mais attends.
1: La personne qui a une place pour aller au Stade de France et le lendemain à 50 ans en Yvelines. et sans voiture.
2: Sébastien, les Allemands, les Belges, tous les Européens qui vont vouloir venir.
1: Oui, bah ok, les Allemands, les Belges,
4: ils sont bien rigolés.
1: Mais t'as aussi des Camerounais, des Brésiliens, des Argentins, des Canadiens. Ouais. Ils ont pas de voiture. On va pas leur dire, tu prends le RER A, tu changes à la Fourche, parce qu'il faut bien changer.
0: Sinon, ah oui, mais ah oui, mais attention, parce que là il y a une grève, hein, donc il y aura pas de. non, comme il y a la grève, il faut faire le tour, faut passer par Amiens. Vous prenez le train pour Amiens.
4: Parfait. Il y a tout le horoscope et ensuite tu reviens vers.
0: Ben là, vous redescendez en Flixbus. Tu as le CN Flixbus bus. The green bus, okay. Là, ça va être formidable, effectivement, comme dit Sébastien, là, les mecs, des étrangers perdus partout en France. Les mecs qui seront montés dans des RER qui finalement c'est pas le B mais c'est le C, c'est le B, il va à droite, le C il va à gauche, il fallait descendre à la Fourche. Retraverser, passer en haut et redescendre. purée. Là, il y en a qui vont dormir truc. Ah oui, non, c'est fini. Ah bah non, quoi. Ah bah oui, la compétition est finie, mais il y a plus de transport là. C'est fermé. C'est fermé. Et bah oui, ils sont rentrés chez eux, les chauffeurs de bus. Bon, mais c'est pas grave, on va prendre un taxi. Ah non, les taxis, ben ils partent tous. Non, là vous êtes à Saint-Quentin, eux ils vont maintenant ils vont en direction de Rouen parce qu'ils habitent à Rouen ces taxis là, donc ils rentrent chez eux, c'est fini. Vous pouvez revenir à Paris, il faut dormir là. Ah purée.
4: Ah ouais, ça va être beau. Toi Kader, tu à Troyes, t'auras pas de problème. Hein.
0: Bah, écoute, si, il y a un truc à Troyes d'ailleurs, il y a une épreuve à Troyes, non, il me semble.
2: Non, je me rappelle pas avoir entendu ça. Par contre, je sais que c'est du sable. Ouais, je crois qu'il y a une épreuve à Troyes, il me semble. Il y a un truc comme ça.
0: Il me semble qu'y avoir vu ça.
1: Il y a une épreuve à Châteauroux parce que le terrain, il était pas assez grand qu'ils avaient prévu en région parisienne. Vous avez pas vu ça?
0: Ah oui. Non, j'ai pas vu. Voilà. À Troyes, il y aura l'escrime. Quoi, l'athlétisme? Ah oui, il y aura des trucs d'athlétisme, du water polo, du triathlon. Du trampoline, gymnastique artistique, gymnastique rythmique et BMX race.
1: Mais pourquoi ils font ça à Troyes? Il y a la place en Île-de-France quand même.
0: Là. Et attends, parce que là, pour le moment, on fait les malins, parce que c'est, bon, nous tous, on nous dit trois, on a compris que trois, on pouvait y aller. Mais est-ce que tu saurais, par exemple, aller à Saint-Julien-les-Villas?
2: Ah, bonne question.
0: Moi, je sais pas y aller. Alors, j'ai pris une place à 750 euros pour Saint-Julien-les-Lilas.
2: Hey, je vais te dire un truc en plus. Quand t'arrives sur la ceinture externe de Troyes, oh, t'as des grands messages sur les ponts. C'est marqué média collabo, attention, vaccination. Il y a que des trucs comme ça. Mais sérieux.
0: Ouais, ça donne envie d'y aller, quoi. Oh là là.
2: La guerre en Ukraine, attention, des messages, mais des grosses lettres, hein, c'est pas, je suis surpris que ça soit encore, ça fait bien plus de 6 mois que c'est là-dessus. Mais tiens, c'est les touristes, ils arrivent ici, putain, la honte. Non, mais c'est, c'est un peu l'image. Moi, quand tu parlais des métros, j'imagine la scène, RER, j'imagine.
0: Attendez, non, je comprends rien. Les Jeux Olympiques auront lieu à Paris le 26 juillet ou 11 août. Je comprends rien à cette information. Je la comprends pas.
4: Ça dure un mois, non?
0: Oui, d'accord. Non, mais attends, parce que ce que je viens annoncer, ça marche pas, là, si? 5 sites retenus. 5 sites retenus dans l'Aube. 3, Saint-Julien-les-Villas, Romilly, Nogent et le lac du Temple. Ah oui. Accueillant une délégation étrangère pendant les Jeux Olympiques. Oui, donc c'est bon. J'ai eu peur de donner une information qui était erronée.
2: Ah, si. Non, si, ça a été dans les tuyaux. Mais c'est vrai qu'ils en parlent pas beaucoup ici, hein. Ils te parlent du sable qui va être utilisé pour je sais pas quelle compétition. Enfin, il y a des trucs comme ça.
0: Comme dit Sébastien qui est sur le chat, il dit, le japonais qui a un billet pour Paris 2024 et qui se retrouve à Saint-Julien, les trucs. Ouais,
1: attends, même le handball, c'est à Lille.
0: Eh ouais.
1: Les épreuves de tir, c'est bien ça, c'est Châteauroux, parce qu'en fait le site qu'ils avaient retenu à Paris, il est trop petit.
0: Ouais.
1: Et donc la planche à voile, c'est à Marseille, le surf à Tahiti, mais ouais, le hand à Lille. Mais
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1: bien un gym, ils peuvent faire ça à Bercy.
0: Ouais, bon, en tout cas, tu pourras louer ta chambre à des je sais pas quoi, des Grecs. Ou aller, je sais pas quoi. Kader, tu peux faire ça. Tu fais des chambres.
2: Ah ouais, j'ai de la place.
0: 1 700 euros. Ouais, c'est...

0: quand tu leur apportes les croissants. Allez, roule en avant, envoyez la caillasse. Et surtout, tu les fais payer. Tu t'achètes un petit terminal de carte bleue. Parce qu'attention avec les étrangers, hein. Terminal de carte bleue, il y en a plein, c'est que carte bleue, donc bip bip bip bip sans contact, là, tu vois, Arcader, ça va appuyer, tu crées les souvenirs de Paris JO 2024 avec des, tu sais, avec ta les poulets de chez toi là. Allez, en avant.
1: Chaussures en croco.
0: Et ouais, tu ne fais rien au-dessous de 210 euros. 210, hein, faut pas que ce soit 200, faut que ce soit 210 euros. Je dis, ouais, moi, je suis l'un des moins chers du coin, hein.
2: Pas profité de tout ça.
0: Et ouais, sur le lit, tu sais, sur le lit, tu n'oublies pas de leur mettre ta bouteille de champagne. Bon, c'est des bouteilles que tu vas remplir de crémant d'Alsace. tu leur mets une bouteille de champagne sur le lit, et surtout sous la bouteille de champagne tu mets le prix 385 euros. Vous savez, le mec il se dit, oh là là, dis donc, ils nous reçoivent bien, bouc, il prend le champagne, oh là là, on est bien chéri, tout ça. Et là, il dit, qu'est-ce que c'est? Ah ben ça, c'est le prix de la bouteille.
1: Il y a un petit mot en dessous de la bouteille.
2: Ah, il a bien fait le scénario, Boris, il est froid.
0: Hein. Ah ouais, bah oui, attends, tu vas comprendre, là, il y a les mecs qui rentrent chez toi, tu dis, chaque mec qui rentre chez moi représente 15 000 euros. six pioles, deux personnes par piole, donc 30 000 balles par piole. Tout est payant, les croissants, la délicate attention de Monsieur Kader le matin. Les croissants, 25 euros.
1: Ils sont pas au beurre.
0: Ah non, ça c'est le croissant ordinaire. Le croissant au beurre, lui, il vaut 35. Et ouais, le café à l'italienne, le ristretto, celui-là, 7,50 €. Ouais, tu leur fais le service en chambre, autrement, avec une majoration de prix. Et ouais. Non, bon, ça va être quelque chose, je pense, ces Jeux Olympiques, avec les mecs perdus dans les trains, dans les RER, la nuit, aïe, aïe, aïe, mon Dieu.
2: Bah, enfin. C'est ça qui fait flipper, tu sais, ce que je pense, enfin, flipper. C'est l'état des stations pour certaines, et des couloirs, tu vois. Donc, tu as parlé qu'il faut monter, passer de l'autre côté, tu vois. J'imagine la scène, tu vois, ils vont camoufler, tu vois, toutes les zones où les personnes qui vont se diriger pour l'événement, ça va être super propre avec des beaux, tu sais, des belles décorations, Jeux Olympiques. Il suffit que la personne, elle se trompe, qu'elle est dans le côté droit. Et là, on se retrouve avec l'autre, l'urine de la pluie, c'est l'odeur d'urine, le migrant qui est à côté.
0: La non, mais c'est vrai. On
2: même pas, putain. Non,
0: bah parce que ce qu'il faut se dire, c'est que nous, déjà, là, on est en train de découvrir qu'il faut aller à Saint-Julien, je sais pas quel truc, Saint-Julien, le derrière Troyes. Donc, imagine, nous, on sait pas où c'est. Imagine le mec qui vient de Corée, quoi.
1: Non, c'est drôle.
0: Ouais, ouais.
1: J'imagine le Coréen ou le Japonais qui va se perdre autour de Colombes. Pour aller voir.
0: Ouais, surtout, comment est-ce qu'on va faire pour le récupérer?
2: Ouais. Avis de recherche.
0: Ouais, comment ouais. Donc, je suis pas sûr.
2: Bon, elle est peut-être un peu dur, peut-être que ça se passera super bien, qu'on sera, on en parlera.
0: Ça serait formidable, je serais tellement content. Et oui, je vais souffler, moi, quand le dernier étranger sera parti, j'irai moi-même l'accompagner à l'aéroport pour être sûr que ça va, hein, c'était bien, merci, au revoir. Attention à votre valise.
1: Attention
0: à
1: votre
0: bagage.
2: Non, c'est surtout ce qui va se passer après les JO, les engueulades qu'il va y avoir. Mais non, ça n'aurait pas dû être comme ça. J'aime bien, en France, c'est ça, en fait. Tu vois, c'est avant, il y a l'engueulade. Dès que les gens... Mais non, je pense pas. Non, parce que pendant... Tu verras, les médias vont dire, c'est super, on a organisé un super truc, on est fort, on est les meilleurs. Avant, il y a les engueulades. Pendant, on est les meilleurs, et après, c'est les engueulades. C'est sûr que ça se passait comme ça.
1: Kader, tu vas voir des vrais gens débouler chez toi.
2: Et là, ah, mais moi, l'idée dont il m'a parlé.

0: Allez, moi, c'est 2024, donc j'ai le temps pour me préparer. Donc là, je vais travailler la déco. Ah ouais, je vais la faire un truc, je vais la mettre du Edith Piaf, je vais remettre de tout, hein. Je vais tout faire.
1: Alors, n'oublie pas de traduire donc chambre en coréen, en chinois, en arabe, en je sais pas quoi, en swahili, en norvégien.
0: Parce qu'ils vont commencer à me dire non. Tu
1: mettras sur ta porte ici, on n'accueille pas les arabes.
2: Un très bon tapis persan.
0: Et si l'erreur qu'il faut pas faire, je ramène pas de rebeu chez moi, parce que sinon, voilà. 25 euros le croissant. Tu te fous de ma gueule ou quoi?
1: Là, si t'es malin, là, vu que t'as, un J5 vitré, là, t'as intérêt à le sortir. Parce que là, tu vas faire le taxi, là, les mecs, tu vas leur prendre 350 euros.
0: Je les prends directement à l'aéroport. Ah ouais? Avec le drapeau des Jeux Olympiques.
1: Vous voulez que je vienne vous chercher? Ouais, c'est ça, mais ouais, qui flotte au-dessus de la bagnole. Ah ouais, le trajet aéroport, donc lieu de vie, à 250 euros le trajet. Sans les bagages, hein. Les bagages, il y a un supplément.
0: Bah oui. Ah, c'est pas compris. Ah, vas-y, réfléchir.
2: 4 de 3.
0: J'ai pas compris.
2: Tu vas faire le touk-touk à partir de 3. De 3 à
0: mais
2: Paris.
0: Tu rigoles pour des thunes comme ça. Mais attends, qui le ferait pas? Mais tu rigoles ou quoi? Je le fais, bien sûr. J'y sors les deux trucs. Comme la voiture d'ambassade avec les gros drapeaux sur le, avec les drapeaux et tout. Ah ouais, je fais ça, moi. Attends, ils se font de la gueule. Ça, c'est une super. Bah, pour moi, c'est une super rigolade, ça. En plus, si tu prends de la thune, qu'est-ce que tu te demandes de plus? C'est magnifique.
2: Bah oui.
0: Bah ouais. Ah non, mais je leur fais le dîner champêtre, je leur fais le déjeuner champêtre, la coque, le machin. Je vais même dresser les poules pour qu'elles obéissent au doigt et à l'œil. Attention, je leur ferai le petit numéro comme ça.
2: Oh, ouais, ça fait du bien. Ça va être drôle. Et donc, ça commence quand exactement, la date de départ?
1: Ben, j'ai donné tout à l'heure, c'est... Attends, ça y est, j'ai déjà oublié. Les Jeux Olympiques de Paris... Et j'ai déjà oublié.
0: 26 juillet, je crois, t'avais dit, non?
1: Ah ouais, c'est aussi tard. Je sais que c'est jusqu'au 11 août. Alors, les Jeux Olympiques, 95 départements, aïe. Alors, c'est où? Je trouve plus la date. Là, il y a des pubs maintenant pour acheter des panneaux solaires. 26 juillet au 11 août. Bon, ben voilà.
2: Ok, ben je suis en vacances, c'est bien.
1: Ouais, c'est.
0: C'est pas chez moi, hein, Benjamin.
1: Ben non, il va louer son appart, lui.
0: Ah ouais,
1: n'importe qui. Ouais, 3 500 € la nuit. Vous êtes dans Paris, hein, quand même. Il est dans le 14 et il pourra leur dire ce que c'est la Tour Montparnasse. Ben, si jamais on la voit pas de chez toi, tu fais un jeu de miroir et puis voilà, roule ma poule.
2: Ben,
1: ouais. Et ça c'est bon, ça. Ah, ça va être une expérience. Ah, les mecs, ils vont vivre des choses qu'ils n'ont jamais vécues, à venir faire ça chez nous. Les Jeux Olympiques en France, mon pote. Ouais.
0: C'est quand la dernière fois qu'ils ont eu lieu, les Jeux Olympiques en France?
2: Albertville 92.
0: Non, d'été, Jeux d'été.
1: Ils ont jamais eu lieu en France, si?
2: Si, ils ont déjà eu à Paris.
0: Ah bon?
2: Oui.
0: Ça doit remonter au siècle précédent.
2: En 1924.
1: Ah oui, d'accord.
0: Donc ça fait 100 ans en fait. C'est pour ça.
2: C'est pour ça qu'ils refont des épreuves à Colombes. Parce que le stade Jean Bouin, c'était le stade olympique pour les Jeux de 1924.
1: Ah ouais, d'accord. Ah, je peux te dire qu'en 1924, Colombes, c'était très très loin de Paris. Hein. Ouais.
2: Ah, mais bon, je pense que je préfère être à Colombes en 1924 qu'à Colombes en 2024. Pour un touriste étranger, je parle.
1: Ouais.
0: Mais ce que tu dis à propos de la billetterie, c'est quand même un truc dont on parle pas souvent. Il m'est arrivé une mésaventure avec le concert des Rolling Stones l'an dernier. Et j'ai pas pu assister à mon grand regret. Mais tu sais pas comment c'est une galère pour se faire rembourser les billets.
1: Ah, tu m'étonnes. Mais tu m'étonnes.
2: Regarde juste le fiasco de la Coupe du Monde de rugby qui va y avoir en 2023. Personne n'a pu avoir ticket, quasiment.
1: Ah non, oui, attends, c'est vrai ça.
0: Le
1: ouais.
0: truc, c'est que. Le truc, c'est
2: ils
0: que
2: ont
0: tu vois,
2: tous j'ai disparu. Chabal, il en a acheté 10 000. Ils ont tous disparu, les billets.
1: Ouais, parce qu'ils ont voulu privilégier des gens qui avaient aidé, des gens qui avaient donné leur image, etc. Ce qui fait que pour le public, il n'y a pas de place.
2: Exactement.
0: Le truc, c'est que j'avais fait appel. Donc, j'étais allé, c'est un distributeur assermenté, enfin, agréé, officiel, tu vois. Très connu en France. Je suis passé par la FNAC. Et après, quand il m'est arrivé la mésaventure, je dis bon, je vais reprendre contact avec voilà, je peux pas y assister, donc je vais à la FNAC, il me dit non, il faut appeler le service machin de la société. Ok, j'appelle le service, nous ne sommes pas disponibles, nous rappellerons à telle heure machin. Je regarde la société, c'est une société d'une autre société. Tu sais où j'ai terminé, Maurice? Et je te jure, c'est pas des conneries. C'était une petite comment on appelle ça? Comme un assureur. Comme une boutique, une agence d'assureur.
1: Une petite officine.
0: Une petite officine. Je dis, c'est pas possible. Il y a toute la billetterie des Rolling Stones en France, ceux-là. Bon. Après, ils ont commencé à dire, oui, mais il faut nous apporter la preuve. La preuve, comme quoi, vous pouvez pas venir parce qu'il faut apporter la preuve, hein. C'est-à-dire, si t'es malade, il faut un certificat, et puis, le certificat, qu'il faut que ce soit circonstancié, hein, vraiment, c'est pas n'importe quoi, hein. Oh là là, tu dis, c'est pas possible, c'est une enquête de police, ce machin-là. Mais quand j'ai vu l'officine, j'ai dit, c'est pas possible, c'est un truc de fou. Et je me suis dit, comment c'est possible que des grands événements comme ça soient gérés par des petits trucs comme ça? Je m'attendais à vraiment, tu rentres à la FNAC, tu vois la FNAC, grand truc, et tu termines dans une impasse avec une petite boutique. C'est quand même drôle.
1: Et ouais, c'est la France.
0: Je me suis fait rembourser.
1: Bon.
0: Ouais, je me suis fait rembourser quand même, mais bon.
1: C'est pas mal quand même.
0: Alors, je le dis maintenant parce que maintenant je n'ai plus rien à foutre, j'ai eu mes thunes. Mais pour ça, qu'est-ce que j'ai fait? Parce qu'ils m'ont cassé les pieds. Donc à un moment donné, j'ai regardé le contrat pour te faire rembourser. Et ben le seul truc, je dis bien le seul truc qui a été possible pour me faire rembourser, parce que j'avais pris 12 places, donc ça m'a coûté un bras. Le seul truc pour retoucher mon argent, c'était la carte d'identité. Si vous perdez votre carte d'identité, c'est le seul moyen, à mes yeux, que j'ai trouvé, qui te permet de retoucher tes thunes. Tout le reste, tentative de suicide, un proche qui est malade, tout ça, c'est même pas la peine de d'escouter. Ta voiture est en panne, tu te démerdes, t'as un remorqueur, une dépanneuse, tu dois venir quand même au concert. T'es en panne, ramène-la à un expert, faut que l'expert de l'assurance, le garage, l'amène à un expert.
1: Avec deux analyses d'huile.
0: Ah non, mais c'est un truc de fou. Alors qu'est-ce que j'ai fait? Mais bon, j'ai fait un truc que normalement on ne devrait pas faire. Je suis allé à la gendarmerie, j'ai fait une déclaration de perte de ma carte d'identité. Donc la déclaration m'a donné un reçu. Le reçu, je l'ai faxé, je l'ai transmis par email, scanné, j'ai envoyé ça. Et bizarrement, ils n'ont pas demandé à voir le gendarme ou à voir quoi que ce soit. Ça, ils ont accepté.
1: Et ouais, bon, on va se casser, on va écouter justement la conclusion de Kader à 3.
0: Ok, merci Maurice pour l'émission. Je salue bien Abdel, j'espère que tout va bien maintenant, que tu as eu assez d'images pour passer un week-end agréable sous une douche dorée. Et je vous remercie à tous pour cette émission, pour cette soirée. Je remercie Maurice. Je vous souhaite un bon week-end et je vous dis à bientôt.
1: Kenroll, bon week-end à toi. Merci d'être venu. Et voilà. la conclusion de Sébastien Phoenix, Arizona, USA.
2: Merci pour cette émission. C'était super sympa. C'était super sympa de vous rappeler. Toujours agréable de parler avec Kader. Et bah, dommage, Abdel. J'aurais tellement voulu parler avec toi de mes expériences dans les Bikini Coffee.
1: Bah écoute, il reviendra quand il t'entendra la prochaine fois. Alors, Kenroll, les bonnes fin de journée à toi.
2: À bientôt.
1: Et merci d'être venu. Et profites-en pour prendre du plaisir. Et la conclusion de Benjamin à Paris.
3: Super mission. Faites attention à vous. Prenez soin. aller voir un naturopathe si ça se passe pas bien. Et puis, et en tout cas, merci de m'avoir accueilli. Et puis à très vite.
1: Ah, Cameron, les bons week-ends à toi. Merci d'être venu. Je salue celles et ceux qui étaient sur le chat de Maurice Radio Libre et celles et ceux qui écoutent le programme. Envoie à la caillasse, dépense ton argent dans la boutique de Maurice Radio Libre. On a besoin de ton fric pour faire exister le bazar. Je te souhaite un très agréable week-end. Et oui, je vais te laisser avec un titre que tu, un artiste que tu connais, hein, les Martin Circus, et un titre peut-être un peu moins, et qui va te permettre de poursuivre ton activité. Je te souhaite un agréable week-end. Lundi soir, 21h pile, je serai là. Et toi?
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0: le général de Gaulle, dans les paroles rapportées de lui par Alain Perfit, expliquait qu'il ne voulait pas de problème noir en France. Eh bien, c'est terminé, il y a maintenant un problème noir en France, comme aux États-Unis.
1: C'est le Beaujolais nouveau hier. Eric, il essaie de finir le casier qu'il a pris au centre Leclerc avant que sa femme ne rentre.
2: Ça sent le vécu, ça. Hein.
1: Non, à Madagascar, il n'y a pas de Beaujolais nouveau, Eric.
2: Bah, c'est pour ça que tu y penses, en fait. C'est normal.
1: Non, j'y pense parce que c'est le Beaujolais nouveau. Voilà.
2: Bah oui.
1: Ah oui, simplement.
2: Et tu peux pas en acheter.
1: Je ne peux pas en acheter parce qu'il n'y en a pas. Non.
2: Voilà, donc on est bien d'accord, tu ne peux pas en acheter.
1: Non, je ne peux pas en acheter. Mais par contre, toi, manifestement, tu en as acheté. Ouais, et non seulement tu l'as acheté, mais apparemment, tu en as bu un petit peu trop.
2: J'ai bu une bière de 25 centilitres.
1: Mais t'es un peu forte peut-être. Enfin, en tout cas, c'est ce qu'on constate ceux qui t'écoutent.
2: Non. Ça, c'est ton fantasme. Hein. C'est pas pareil.
1: Non, je ne fantasme pas en pensant à toi, Eric.
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0: C'est vrai que la société américaine, en tout cas celle que je vis moi, même si elle est difficile, la société américaine, elle est souvent beaucoup moins, elle est plus gentille, les gens en général, hein. Les gens sont d'emblée plus gentils, je parle des gens normaux, hein. il y a forcément des dingos et des fêlés, et plus que chez nous puisqu'ils sont plus nombreux, mais la société américaine, elle est moins agressive, moins méchante, même si elle est dure, que la société française. Parce que la société française, elle est hyper agressive, les gens chez nous sont d'emblée plutôt méchants, plutôt jaloux.
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0: Maurice a dit.
1: Le problème du Rafale, c'est pas que ce soit un avion trop cher. On a essayé de le refourguer à tout le monde, mais en fait, les gens lui préfèrent l'avion américain en général, souvent, parce qu'il est plus agile, plus puissant, plus rapide, etc. Et le problème du Rafale, c'est que d'après ce que les moqueries qu'on a pu lire sur les documents mis à jour par Wikileaks, les mecs ils rigolent en pensant au Rafale parce que l'avion il est déjà vieux.

Un jour, je venais de recevoir mon examen de non, mon bulletin, pardon, d'école, qui n'était pas super, super bon. Et en même temps, j'avais trouvé la clé, j'avais piqué des bonbons dans l'armoire. Mon père me capte, la main dans le sac, avec le bulletin mauvais en main. Il m'a mis une petite tarte et puis il s'est excusé tout de suite. Et je m'en souviendrai toute ma vie. Il s'est mis à mon niveau, donc il s'est mis à genoux. Il a mis ses deux mains sur mes, donc il s'est mis à genoux. Il a mis ses deux mains sur mes épaules et il a mis d'abord ses deux mains sur mes épaules.

0: Valérie, 44 ans, Beyrouth, au Liban.
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J'avais vu une émission où un type crachait plein de fric dans une agence matrimoniale parce qu'il voulait trouver une russe pour se marier. Et l'émission, elle passait et le mec, il crachait un pognon monstre. Et on voyait bien que ces gens-là se foutaient de lui, que la fille n'en avait rien à foutre. C'était une professionnelle qui... Et ce type-là, il parlait mariage au bout de 4 jours, quoi. Il voulait se marier avec la fille, il la connaissait à peine depuis 4 jours.

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